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0: C'est Nostalgie, une nuit qui se termine, une nouvelle journée qui commence avec Tina Turner dans un petit instant. On écoutera également Pillion. Pour le moment, il est 6h. Première édition des infos avec Héloïse Bug. Bonjour Héloïse.
1: Bonjour Olivier, bonjour à tous. Des élections régionales de nouveau à Aurisk en Allemagne. Lyon prend la deuxième place de la Ligue 1 et un temps un peu plus instable qu'hier, mais toujours largement ensoleillé sur la majorité du pays. Près de 4 millions d'électeurs allemands se rendent aux urnes ce dimanche pour deux scrutins régionaux où les avancées de l'extrême droite et de la gauche radicale pourraient provoquer de nouvelles secousses à Berlin et affecter le chancelier Friedrich Merz, déjà très fragilisé. Les bureaux de vote à Berlin et en Mecklembourg-Poméranie-Occidentale seront ouverts jusqu'à 16h, heure à laquelle les premières estimations doivent être publiées. C'est une évidence, pas de discussion. Emmanuel Macron a martelé dès son arrivée hier soir à Saint-Pierre-et-Miquelon, en pleine Atlantique Nord, que ce territoire était bien français et attaché à la France, en réplique à une carte postée par Donald Trump qui couvre toute la région du drapeau des États-Unis. Le président accueillera ce dimanche le Premier ministre canadien Mark Carney à Saint-Pierre, une première dans l'histoire locale, à quelques kilomètres des côtes canadiennes et à quelques jours de mer du Groenland, le nouvel enjeu stratégique autour de l'Arctique. Des journalistes de la chaîne télévisée CNN et de deux autres médias américains ont été empêchés hier d'entrer dans l'enceinte de la Maison-Blanche, une restriction inédite qui a été dénoncée comme une atteinte à la liberté de la presse. Donald Trump avait créé la surprise en annonçant la veille verrouillée avec effet immédiat les accès des chaînes de télé dont CNN et le média en ligne Politico. Il a ainsi marqué une escalade spectaculaire dans sa guerre contre les médias. Le peuple américain doit pouvoir contrôler grâce à une presse libre et indépendante ceux qui sont élus, que les responsables gouvernementaux voient cela d'un bon œil ou non. C'est ce qu'a insisté de son côté l'association des correspondants à la Maison-Blanche dans un communiqué condamnant une décision qui enfreint le premier amendement de la Constitution américaine, celui qui garantit la liberté de la presse. L'association a exhorté l'administration à rétablir immédiatement l'accès des journalistes concernés. Le président républicain avait annoncé cette mesure inédite sur son réseau Truth Social en accusant les médias concernés de relayer des fake news. Enfin, en foot, Lyon a pris la deuxième place de la Ligue 1 après une large victoire contre Rennes 4-0 hier au Groupama Stadium et au terme d'un match de la cinquième journée entre deux clubs européens marqué par une interruption du jeu peu avant la pause pour un incident de tribune.
0: Et la météo pour aujourd'hui, Louise.
1: Et encore un beau temps bien ensoleillé sur la grande majorité des régions. Quelques nuages ce matin sur le nord, la Bretagne, les côtes de la Manche, les pays de la Loire. Cet après-midi sur l'île de France du côté de Charleville, Mézières et Strasbourg. Ailleurs donc du soleil et des températures entre 20 et 30 degrés du nord au sud. Tout de suite, on retrouve Olivier Louvet.
0: Merci Louise, à tout à l'heure.
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0: Je suis très heureux de passer cette matinée avec vous sur Nostalgie, un dimanche matin tranquillou avec Pillion à suivre après Tina Turner, The Best sur Nostalgie, 6h03.

0: c'est Nostalgie, il est 6h11. Salut les petits clous. Bah oui, c'est tentant, hein, parce que là on vient d'écouter Pilayon avec Dream. Vous savez qu'on a tendance parfois à confondre, parce qu'il y a deux grands tubes de Pilayon. Il y a Happy Children et il y a Dream. Et parfois quand on entend Happy Children, comme les deux se ressemblent un peu, on a l'impression qu'on se dit, ah mais c'est ça le générique du top 50. Non, non, non, le générique original du top 50, c'est bien ce titre-là. C'est Dream de Pilayon sur Nostalgie. Passez une très bonne journée avec nous.
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0: Nous sommes le 20 septembre aujourd'hui, dimanche 20 septembre. Bonne fête au Davy, un bon anniversaire à Brian Joubert, à Gilles Alma, à Grégory Montel, hein, qu'on voit actuellement dans le film 10% sur Netflix. C'est la date anniversaire également de Cyril Neveu, de Sophia Loren ou bien encore de Sabine Azéma. Passez une très bonne journée avec Nostalgie. Votre horoscope, ce sera dans moins de 10 minutes. On écoutera également Culture Club, Cyndi Lauper à suivre. Et bonne AM tout de suite, c'est Gotta Go Home sur Nostalgie. Bon réveil.

Passez une très bonne journée. Merci d'être là avec nous sur Nostalgie. Il est l'heure de retrouver tout de suite l'horoscope puisqu'il est 6h20. Alors aujourd'hui, les béliers, si vous êtes célibataire, petite baisse de forme, aujourd'hui offrez-vous un loisir, par exemple, taureau, rencontre possible dans un cadre familier, en couple, dialoguez plutôt que de soupçonner. Les gémeaux célibataires, faites une pause dans votre quête, en couple, apaisez une dispute par le dialogue. Cancer, célibataire, vous privilégiez amis et famille, et en couple, un défi se surmonte à deux. Lion, projet commun, en couple, désinvolture heureuse pour les célibataires. Vierges, célibataires, ouvrez-vous à des profils inhabituels. Dîner romantique, improvisé en couple. Balance, un bon moment pour aborder un sujet important en couple. Les célibataires, ne vous emballez pas. D'une manière générale, apprenez à lâcher prise. Scorpion, rencontre captivante qui va mener à l'amitié. En couple, retrouvez-vous autour d'un dîner à deux. Une balade au grand air vous apaisera. Sagittaire, en couple, exprimez vos non-dits. Savourez chaque instant les célibataires. Tonus et jovialité au rendez-vous. Capricorne, votre naturel jovial attire une personne en particulier. Vous vivez côte à côte en couple et devez vous poser les bonnes questions. Bougez, dansez, courez. Les Verseaux célibataires, osez le premier pas. Sortie improvisée ou soirée romantique pour les couples. Bon équilibre, sport et alimentation. Et les Poissons, enfin en couple, un projet commun renforce le lien. Et les célibataires, libérez vos émotions. Routine, bien-être et relaxation conseillée. Sur Nostalgie, tout de suite à 6h22, True Colors avec Cyndi Lauper, juste après Al Corley.

0: C'est Nostalgie, c'est dimanche, bon début de journée à vous, j'espère que vous êtes en pleine forme. Là, je suis tombé sur une info et ça m'a interpellé parce que c'est vrai que finalement, je me rends compte que voilà, il y a un mot qui est en train de disparaître des conversations, c'est le mot « allô » simplement parce que un appel ne marque plus vraiment le début d'un dialogue maintenant. Vous savez, les appels téléphoniques sont mêlés aux vocaux, aux SMS et puis il y a aussi l'IA qui intervient là-dedans. Il y a des gens qui ne veulent plus que les appels d'arnaque, par exemple via l'IA, enregistrent leur voix. Alors ils décrochent en restant silencieux. Et puis il y a aussi un autre paramètre dont je me suis aperçu, c'est que maintenant on sait qui nous appelle. Alors on dit plus allô, on dit ah bonjour machin, ah salut bidule. Et finalement, on prononce plus le mot allô. Donc il est en train de disparaître petit à petit. Voilà, c'est comme ça que les nouvelles technologies nous font prendre de nouvelles habitudes. Dans un instant sur Nostalgie, on écoutera ensemble Jimmy Cliff et George Harrison. Pour le moment, il est 6h30. C'est l'heure des infos avec Héloïse Buc, bonjour.
1: Bonjour Olivier, bonjour à tous. Emmanuel Macron recadre Donald Trump sur Saint-Pierre-et-Miquelon. Le gouvernement affine ses pistes d'économie et pour la météo encore du soleil et de la chaleur sur la plupart des régions. C'est une évidence, pas de discussion. Emmanuel Macron a martelé dès son arrivée hier soir à Saint-Pierre-et-Miquelon, en plein Atlantique Nord, que le territoire était bien français et attaché à la France. Et ce, en réplique à une carte postée par Donald Trump qui couvre toute la région du drapeau des États-Unis. Le président français accueillera ce dimanche le premier ministre canadien Mark Carney à Saint-Pierre. Une première dans l'histoire locale, à quelques kilomètres des côtes canadiennes et à quelques jours de mer du Groenland, le nouvel enjeu stratégique autour de l'Arctique. Le gouvernement a affiné ses pistes d'économie budgétaire portant sur les retraités. Il prévoit d'abaisser à 3000 euros le plafond de l'abattement fiscal dont ils bénéficient tout en gelant ou sous-indexant certaines pensions. C'est ce qu'a révélé hier une source au sein de l'exécutif. À l'heure actuelle, les retraités peuvent déduire 10% de leurs revenus annuels du montant imposable dans la limite de 4 439 euros. Un abaissement à 3000 euros de cette limite permettrait de rapporter 1,4 milliard d'euros de recettes fiscales supplémentaires. Après 2 ans d'absence, la technoparade vitrine des musiques électroniques a réuni hier à Paris 350 000 teufeurs et curieux selon les organisateurs, et ce à l'occasion d'une édition revendicative demandant l'abrogation de la loi Riposte promulguée cet été. Cette loi fait de l'organisation d'une free party, par essence une fête sans déclaration et autogérée, un délit pouvant aller jusqu'à 2 ans de prison et 30 000 euros d'amende. Participer à ces fêtes peut entraîner jusqu'à 6 mois d'emprisonnement et 7 500 euros d'amende. Enfin, en foot, Lyon a pris la 2e place de la Ligue 1 après sa large victoire contre Rennes 4-0. C'était hier soir au Groupama Stadium au terme d'un match de la 5e journée entre 2 clubs européens marqué par une interruption du jeu peu avant la pause pour un incident de tribune, à savoir une banderole insultante à l'encontre de Saint-Étienne.
0: Et la météo pour aujourd'hui, Héloïse?
1: Et un temps assez nuageux à prévoir ce matin dans le nord en Bretagne, sur les côtes de la Manche, les Pays de la Loire. Cet après-midi, quelques nuages également du côté de Charleville, Mézières, Strasbourg et de façon moins marquée en Île-de-France. Mais sinon, du soleil pour ce dimanche avec pour les maximales entre 20 et 30 degrés du nord au sud, 20 à Lille, 30 cet après-midi à Montélimar, à Toulouse, à Montpellier ou encore à Perpignan. Tout de suite, on retrouve Olivier Louvet.
0: Merci Héloïse. Il est 6h33.
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0: George Harrison tout de suite, c'est Got My Mind Set On You sur Nostalgie. Bon réveil.

0: Nostalgie et Jimmy Cliff qui débarquent très très vite. Nous sommes aujourd'hui le 20 septembre. Et le 20 septembre 1982 sortait l'album Nebraska de Bruce Springsteen avec notamment le titre Atlantic City. On retrouvait également Open and Light. 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C'est évidemment sur Nostalgie à suivre. J'aurai également pour vous les Communards sur Nostalgie.
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0: Sur Nostalgie, on a toujours beaucoup, beaucoup de musique à partager avec vous, avec France Gall. À suivre, on écoutera également De Barge ou bien encore Michel Sardou sur Nostalgie. Excellent dimanche matin à vous.
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2: Nostalgie, il est 7h. Les infos, Héloïse Buc, bonjour.
3: Bonjour Olivier, bonjour à tous. Lyon prend la deuxième place de la Ligue 1, parlera du boom des compléments alimentaires en plein essor et puis un temps un peu plus instable qu'hier, mais toujours largement ensoleillé sur la majorité du pays. On commence donc avec du foot et Lyon qui a pris la deuxième place de la Ligue 1 après sa large victoire contre Rennes hier 4-0 au Groupama Stadium et au terme d'un match de la cinquième journée entre deux clubs européens marqué par une interruption de jeu avant la pause pour un incident de tribune. Des journalistes de la chaîne télévisée CNN et de deux autres médias américains ont été empêchés hier d'entrer dans l'enceinte de la Maison Blanche, une restriction inédite dénoncé comme une atteinte à la liberté de la presse et marquant une escalade spectaculaire. Dans la guerre de Trump contre les journalistes, le président américain avait créé la surprise en annonçant la veille verrouillée avec effet immédiat les accès des chaînes de télé dont CNN et du média en ligne Politico accusé de propager des fake news. L'association des correspondants à la Maison Blanche a notamment condamné une décision qui enfreint le premier amendement de la Constitution américaine qui garantit la liberté de la presse. Le marché mondial des compléments alimentaires connaît une croissance explosive. Longtemps cantonné aux pharmacies et aux formats classiques comme les comprimés austères, ces compléments alimentaires ne cessent de se réinventer. Gummies colorés, ludiques, routines personnalisées sur mesure, marques digitales ultra connectées ou encore formats nomades, pratiques et storytelling. Le secteur vit une véritable révolution et rencontre un grand succès. Lucas Pinos est le fondateur de Novoma, une des marques qui connaît ce grand boom, et il nous donne une des raisons de cette croissance.
4: Le marché des compléments alimentaires en France, c'est plus de 2 milliards d'euros. C'est un marché qui est en forte croissance, une croissance qui est encore beaucoup tirée par la pharmacie. C'est entre 60 et 70% du marché. Donc on a des consommateurs qui sont encore très attachés au fait de se rendre dans la pharmacie et d'avoir du conseil. Nous, on l'explique par le fait qu'il y a finalement, dans ce qu'on consomme, comme il y a beaucoup d'ultra-transformation, la qualité nutritionnelle aussi des aliments de base se dégrade. Et donc ça peut être intéressant d'avoir une supplémentation à cet égard, puisque voilà, la pomme que vous mangez à 50 ans, elle n'a pas forcément les mêmes valeurs nutritionnelles et le même intérêt nutritionnel que celle d'aujourd'hui.
2: Et la météo pour aujourd'hui, Héloïse ?
3: Quelques nuages ce matin sur le nord, la Bretagne, les côtes de la Manche, les pays de la Loire. On en attend aussi du côté de Charleville-Mézières cet après-midi, des nuages de Strasbourg et de façon moins marquée en Ile-de-France. Mais globalement, ce sera encore une journée largement ensoleillée et chaude avec des maximales du nord au sud de 20 à 30 degrés. Tout de suite, on retrouve Olivier Louvet.
2: Merci Louise, à tout à l'heure, 7h30 pour un prochain point sur l'actu. Nous sommes aujourd'hui le 20 septembre. Bonjour, bienvenue à vous si vous arrivez à l'instant. Tiens, on évoquera Michael Jackson dans quelques petites minutes sur Nostalgie. On écoutera également Debarge, Mylène Farmer, Jean-Jacques Goldman. Mais pour le moment, elle est là. France Gall sur Nostalgie.

C'est Nostalgie, nous sommes le dimanche 20 septembre aujourd'hui. Bonjour, bienvenue à vous. On écoutera à suivre entre autres Debarge ou bien encore Michel Sardou sur Nostalgie. Alors, le 20 septembre en 1986, il y avait une émission exceptionnelle sur NBC aux États-Unis pour le lancement de Captain EO. Captain EO avec Michael Jackson en héros d'un film en 3D à travers les étoiles.

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0: Nostalgie et débarge, j'arrive dans un instant, il est 7h20.
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0: Les béliers, si vous êtes célibataire, petite baisse de forme aujourd'hui, offrez-vous un loisir. Taureau, une rencontre possible dans un cadre familier. Si vous êtes en couple, dialoguez plutôt que de soupçonner. Les gémeaux, célibataire, faites une pause dans votre quête. Sinon, au niveau de la santé, risque de migraine aujourd'hui, lié au bruit notamment, isolez-vous. Cancer, en couple, un défi se surmonte à deux. Et moins de grignotage et d'écran serait un plus. Lion, un projet commun en couple, désinvolture heureuse pour les célibataires. Votre vitalité est au plus haut. Vierge, célibataire, ouvrez-vous à des profils inhabituels. Un dîner romantique improvisé en couple et une alimentation plus saine et plaisante. Balance, bon moment pour aborder un sujet important aujourd'hui. Et d'une manière générale, apprenez à lâcher prise. Scorpion, rencontre captivante qui mènera à l'amitié. En couple, retrouvez-vous autour d'un dîner à deux. Une balade au grand air vous apaisera. Les sagittaires, exprimez vos non-dits si vous êtes en couple et les célibataires. Savourez chaque instant, tonus et jovialité au rendez-vous. Capricorne, vous vivez côte à côte en couple et devez vous poser les bonnes questions. Bougez, dansez, courez. Verseau, célibataire, osez le premier pas. Sortie improvisée pour les couples. Bon équilibre, sport et alimentation. Et les poissons, enfin, un projet commun renforce le lien en couple. Et les célibataires, libérez vos émotions. Une routine bien-être et relaxation conseillée pour aujourd'hui. Allez, débarge tout de suite avec Rhythm of the Night sur Nostalgie. À suivre entre autres Whitney Houston et Jean-Jacques Goldman. Il est 7h22, c'est Nostalgie.

0: C'est Nostalgie, passez une très très belle journée. Bonjour à vous, merci de vos messages sur les réseaux sociaux. Bonjour à Pascal et Séverine qui m'envoient un message pour me dire aujourd'hui ça va être grande balade. Ben, profitez bien de cette grande balade en bord de mer, en plus en Bretagne, vous avez bien raison. Dans un instant, j'aurai pour vous Jean-Jacques Goldman. On écoutera également Whitney Houston avec un tube qu'on n'a pas écouté ensemble depuis un bon bout de temps. Je suis certain que ça va vous faire plaisir. On retrouvera également, entre autres, François Feldman sur Nostalgie.
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4: Nostalgie, il est 7h30. Les infos, Héloïse Buc, bonjour.
5: Bonjour Olivier, bonjour à tous. Emmanuel Macron recadre Donald Trump sur Saint-Pierre-et-Miquelon. Les obsèques de Catherine Ringer hier à Paris pour la météo. Encore du soleil et de la chaleur sur la plupart des régions. C'est une évidence, pas de discussion. Emmanuel Macron a martelé dès son arrivée hier soir à Saint-Pierre-et-Miquelon, en pleine Atlantique Nord, que ce territoire était bien français et attaché à la France, et ce en réplique à une carte postée par Donald Trump qui couvre toute la région du drapeau des États-Unis. Le président français accueillera ce dimanche le premier ministre canadien Mark Carney à Saint-Pierre. C'est une première dans l'histoire locale, à quelques kilomètres des côtes canadiennes. Et à quelques jours de mer du Groenland, le nouvel enjeu stratégique autour de l'Arctique. Après 2 ans d'absence, la Technoparade, vitrine des musiques électroniques, a réuni hier à Paris 350 000 teufeurs et curieux, selon les organisateurs, à l'occasion d'une édition revendicative demandant l'abrogation de la loi Riposte, promulguée cet été. Cette loi fait de l'organisation d'une free party, par essence une fête sans déclaration, autogérée, un délit pouvant aller jusqu'à 2 ans de prison et 30 000 euros d'amende. Et puis participer à ces fêtes peut entraîner jusqu'à 6 mois d'emprisonnement et 7 500 euros d'amende. En foot, Lyon a pris la 2e place de la Ligue 1 après sa large victoire contre Rennes hier. Victoire 4-0. C'était un match pour la 5e journée de Ligue 1. Il a été marqué par une interruption du jeu peu avant la pause pour un incident de tribune. Une banderole insultante à l'encontre de Saint-Étienne. Catherine Ringer, la voix d'Erita Metsuko, décédée lundi, a été inhumée hier au cimetière de Montmartre à Paris, où repose déjà son ancien compagnon Fred Chichin. La chanteuse avait souhaité des obsèques dans la plus stricte intimité, mais de centaines de fans et de curieux étaient malgré tout présents pour suivre de loin une cérémonie très musicale. Et puis, outre ses enfants et des proches, plusieurs chanteurs comme Marc Lavoine, Mathieu Chédid, Liane Folly, Alain Souchon ou encore Nolwenn Leroy avaient pris place dans le cortège.
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5: Quelques averses attendues ce matin sur la région lilloise, des nuages sur le nord, la Bretagne et les côtes de la Manche, et quelques nuages également sur les pays de la Loire, mais partout ailleurs déjà du soleil. Il gagnera encore du terrain cet après-midi pour s'installer presque partout. Les températures au meilleur moment de la journée, 20 à 30 degrés du nord au sud. Tout de suite, on retrouve Olivier Louvet.
4: Merci Héloïse. C'est Nostalgie, Whitney Houston arrive après Jean-Jacques Goldman. Il suffira d'un signe, 7h33.

C'est Nostalgie, excellente matinée à vous, il est 7h41, dans un instant on écoutera ensemble François Fellman. Alors Catherine Ringer a été inhumée aux côtés de Fred Chichin hier lors de la cérémonie, son fils Raoul et d'autres musiciens ont joué entre autres Marsa Baila. De nombreuses personnalités étaient présentes, parmi lesquelles Alain Souchon et Marc Lavoine avec qui elle avait chanté le duo « Qu'est-ce que t'es belle ?»

0: Et on écoute Hereta Mitsuko tout de suite sur Nostalgie.
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0: Nostalgie, bon début de journée avec nous, excellent dimanche. On écoutera Jermaine Jackson et Piazzadora, toujours beaucoup de musique, tous les tubes 80 pour vous sur Nostalgie. Vous savez que du côté de la ville d'Arpajon en Essonne, on n'est pas peu fiers, hein, parce qu'au Japon, figurez-vous qu'il y a 7 boutiques qui portent un nom bien français, celui d'Arpajon, comme cette ville de l'Essonne de 12 000 habitants. Le créateur de ces boutiques, le chef Hideaki Mazuno, a cherché un nom sur une carte de France, au hasard, comme ça, et au Japon, les noms qui finissent par un N se retiennent mieux. Alors Arpajon a été un vrai coup de cœur. Résultat, bah, la commune est célèbre là-bas sans avoir rien demandé. C'est pas mal. Allez, Daniel Balavoine, Ray Parker Jr., c'est la suite de la musique sur Nostalgie.
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2: Nostalgie, les 8h. Les infos, Héloïse Buc, bonjour Héloïse.
3: Bonjour Olivier, bonjour à tous. Des journalistes de CNN et d'autres médias ont empêché d'accéder à la Maison Blanche. On reparlera du boom des compléments alimentaires qui sont en plein essor en ce moment. Et puis, pour la météo, un temps un peu plus instable qu'hier, mais toujours largement ensoleillé sur la majorité du pays. Des journalistes de la chaîne de télé CNN et de deux autres médias américains ont été empêchés hier d'entrer dans l'enceinte de la Maison Blanche. Une restriction inédite dénoncée comme une atteinte à la liberté de la presse et qui marque une escalade spectaculaire dans la guerre de Trump contre les journalistes. Le président américain avait créé la surprise en annonçant la veille verrouiller avec effet immédiat les accès des chaînes de télé, dont CNN donc, et le média en ligne Politico, accusé de propager des fake news. L'association des correspondants à la Maison-Blanche a notamment condamné une décision qui enfreint le premier amendement de la Constitution américaine garantissant la liberté de la presse. On reparle donc du marché mondial des compléments alimentaires qui connaît une croissance explosive à l'heure actuelle. Longtemps cantonné aux pharmacies et aux formats classiques comme les comprimés, ces compléments alimentaires ne cessent de se réinventer. Et le secteur vit une véritable révolution, rencontre un grand succès. Luca Pino, c'est le cofondateur de Novoma, une des marques qui connaît ce grand boom. Il nous parle des dernières innovations du secteur.
4: Il y a toujours de la place à l'innovation. C'est vrai qu'on a beaucoup de tendances qui émergent souvent des États-Unis, de la Corée aussi, qui est un pays assez précurseur. Il y a toujours des nouveautés qui apparaissent. Et il y a aussi, je trouve aujourd'hui, beaucoup d'innovations sur la partie galénique, c'est-à-dire la forme sous laquelle est présenté le complément alimentaire. Ça peut être des poudres, des préparations alimentaires, avec une assez forte dimension aussi organoleptique, c'est-à-dire que le goût et l'expérience, le plaisir, prend de plus en plus de place dans le monde du complément alimentaire. Donc il y a de l'innovation aussi de ce point de vue-là, au-delà de nouvelles molécules, de nouveaux nutriments qui peuvent émerger régulièrement.
2: Et la météo pour aujourd'hui, Héloïse?
3: Ce sera assez nuageux ce matin. Si vous êtes dans le nord, en Bretagne, sur les côtes de la Manche ou dans les pays de la Loire, on attend aussi quelques averses sur la région lilloise. Ailleurs, ce sera déjà bien ensoleillé. Cet après-midi, le soleil gagnera du terrain et s'installera presque partout. Pour les températures, 20 à 30 à prévoir au meilleur moment de la journée. 30 cet après-midi à Montélimar, Toulouse, Montpellier et Perpignan. Tout de suite, on retrouve Olivier Louvet.
2: Merci, Héloïse.

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1: On est ensemble tout au long de cette matinée de dimanche. On en profite avec tous les tubes qu'on aime. Ray Parker Jr., Rose Laurence, Daniel Balavoine et tout de suite Jermaine Jackson et Piazzadora.

0: Excellent dimanche avec Nostalgie, tous les tubes 80 pour vous. Et Ray Parker Jr. ce sera dans quelques instants avec Ghostbusters sur Nostalgie. Nous sommes le dimanche 20 septembre aujourd'hui. Souhaitons un bon anniversaire au comédien Grégory Montel, actuellement dans le film 10% sur Netflix. Bon anniversaire également à Sabine Azéma. Sabine Azéma, bah moi j'ai tellement aimé avec André Dussolier dans Tanguy.
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2: Fiche de moi quoi. J'en ai parlé 200 fois, c'est comme si je pissais dans un violon.
1: Je sais, c'est de ma faute.
0: Dans un instant, on écoutera ensemble également Rose Laurence sur Nostalgie, 8h11.
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0: Les béliers, si vous êtes célibataire, petite baisse de forme aujourd'hui, offrez-vous donc à un loisir. Les taureaux en couple, dialoguez plutôt que de soupçonner. Côté forme, une balade en plein air vous fera du bien. Les gémeaux célibataires, faites une pause dans votre quête. Risque de migraine liée au bruit, alors isolez-vous aujourd'hui. Cancer, célibataire, vous privilégiez amis et famille. En couple, un défi se surmonte à deux. Moins de grignotage et d'écran serait un plus. Bon, moi qui le dis, hein, c'est votre horoscope. Lion, un projet commun en couple, désinvolture heureuse pour les célibataires. Votre vitalité est au plus haut, les vierges. Dîner romantique improvisé en couple, alimentation plus saine et plaisante. Balance, un beau moment pour aborder un sujet important en famille. Les célibataires, ne vous emballez pas. Et d'une manière générale, apprenez à lâcher prise. Scorpion, une rencontre captivante qui va mener à l'amitié. Aujourd'hui, une balade au grand air vous apaisera. Les sagittaires en couple, exprimez vos non-dits. Les célibataires, savourez chaque instant. Tonus et jovialité au rendez-vous. Capricorne, votre naturel jovial va attirer une personne en particulier. Et bougez, dansez, courez. Voilà les conseils santé du jour. Verseau, célibataire, osez le premier pas. Sortie improvisée ou soirée romantique pour les couples. Bon équilibre, sport et alimentation. Et enfin, les poissons en couple, un projet commun renforce le lien. Les célibataires, libérez vos émotions, routine bien-être et relaxation conseillée pour cette journée de dimanche. Un horoscope que vous pouvez retrouver dès maintenant en intégralité sur nostalgie.fr. Africa, c'est Rose Laurent sur Nostalgie.

C'est Nostalgie. Étienne Dao arrive dans un instant. Nous sommes le 20 septembre aujourd'hui. Passez un excellent dimanche. Le 20 septembre 88, c'était la reprise de Starmania avec un nouveau spectacle qui célébrait les 10 ans de l'opéra rock de Luc Plamondon et Michel Berger avec Morane dans le rôle de Marie-Jeanne.

0: Et dans un instant pour vous sur Nostalgie, Indochine, on retrouvera également Modern Talking.
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0: 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Les infos, Héloïse Buc, bonjour.
13: Bonjour Olivier, bonjour à tous. Les obsèques de Catherine Ringer hier à Paris, Emmanuel Macron recadre Donald Trump sur Saint-Pierre-et-Miquelon pour la météo, encore du soleil et de la chaleur sur la plupart des régions. Catherine Ringer, la voix des Rita Mexuco décédée lundi, a été inhumée hier au cimetière de Montmartre à Paris où repose déjà son ancien compagnon Fred Chichin. La chanteuse avait souhaité des obsèques dans la plus stricte intimité, mais des centaines de fans et de curieux étaient malgré tout présents pour suivre de loin une cérémonie très musicale. Outre ses enfants et des proches, plusieurs chanteurs comme Marc Lavoine, Mathieu Chédid, Liane Folie, Alain Souchon ou encore Nolwenn Leroy avaient pris place dans le cortège. C'est une évidence, pas de discussion. Emmanuel Macron a martelé dès son arrivée hier soir à Saint-Pierre-et-Miquelon, en pleine Atlantique Nord, que ce territoire était bien français et attaché à la France. Une réplique à une carte postée par Donald Trump qui couvre toute la région du drapeau des États-Unis. Le président français accueillera ce dimanche le premier ministre canadien à Saint-Pierre. C'est une première dans l'histoire locale, à quelques kilomètres des côtes canadiennes et à quelques jours de mer du Groenland. Nouvel enjeu stratégique autour de l'Arctique. Après 2 ans d'absence, la Technoparade, vitrine des musiques électroniques, a réuni hier à Paris 350 000 teufeurs et curieux. C'est ce qu'indiquent les organisateurs à l'occasion d'une édition revendicative qui a demandé l'abrogation de la loi Riposte promulguée cet été. Cette loi fait de l'organisation d'une free party, par essence une fête sans déclaration, autogérée, un délit qui peut aller jusqu'à 2 ans de prison et 30 000 euros d'amende. Et pour participer à ces fêtes, cela peut entraîner jusqu'à 6 mois d'emprisonnement et 7 500 euros d'amende. Et puis en foot, l'Olympique lyonnais a écrasé Rennes 4-0 lors du choc hier soir en Ligue 1 pour grimper au deuxième rang, juste devant le Paris FC qui a lui poursuivi son joli début de saison face à Strasbourg 2-1. C'était auparavant dans l'après-midi.
0: Et la météo pour aujourd'hui, Héloïse?
13: Et un temps bien ensoleillé à prévoir globalement, avec tout de même quelques averses ce matin sur la région lilloise, des passages nuageux cet après-midi du côté de Charleville-Mézières, Strasbourg, et de façon moins marquée en Île-de-France. Les températures du nord au sud, des maximales au meilleur moment de la journée, entre 20 et 30 degrés. Tout de suite, on retrouve Olivier Louvet.
0: Merci Héloïse, à tout à l'heure, 9h pour un prochain point sur l'actu. Et tout de suite, Indochine sur Nostalgie.
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il est 9h20. Dans quelques instants, j'aurai pour vous, entre autres, Étienne Dao et Modern Talking sur Nostalgie. Nous sommes le 20 septembre 1985. C'était Duran Duran qui était numéro 1 en France avec A View to a Kill, qu'on écoute maintenant.

0: ça, c'est trop bien. 8h41.
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1: Nostalgie, toute la musique que vous aimez est ici. Et dans un instant, vous allez prendre le pouvoir sur la prog musicale avec le 4 à la suite. Une immense voix qui a marqué les années 80. Et avec le chanteur qu'on va retrouver dans quelques instants, on va écouter un premier tube. Et vous déciderez ensuite si vous en voulez un deuxième, un troisième et même un quatrième. Pour voter, c'est sur nostalgie.fr ou bien encore avec l'appli Nostalgie. Vous avez encore quelques petites secondes pour télécharger cette appli gratuite sur votre smartphone et prendre le pouvoir sur la prog de Nostalgie.
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2: 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Les infos, Héloïse Buc, bonjour.
3: Bonjour Olivier, bonjour à tous. Des journalistes de CNN et d'autres médias empêchés d'accéder à la Maison Blanche. On fera un dernier point sur le boom des compléments alimentaires en plein essor. Et puis, pour le temps, ce sera un peu plus instable qu'hier, mais toujours largement chaud et ensoleillé sur la majeure partie du pays. Des journalistes de la chaîne télé CNN et de deux autres médias américains ont été empêchés hier d'entrer dans l'enceinte de la Maison Blanche. Une restriction inédite dénoncée comme une atteinte à la liberté de la presse et marquant une escalade spectaculaire dans la guerre de Trump contre les journalistes. Le président américain avait créé la surprise en annonçant la veille verrouillée avec effet immédiat les accès des chaînes de télé dont CNN et le média en ligne Politico accusé de propager des fake news. L'association des correspondants à la Maison Blanche a notamment condamné une décision qui enfreint le premier amendement de la Constitution américaine garantissant la liberté de la presse. Le marché mondial des compléments alimentaires connaît une croissance explosive. On en reparle, longtemps cantonné aux pharmacies et aux formats classiques comme les comprimés. Ces compléments alimentaires ne cessent de se réinventer. Le secteur vit en ce moment une véritable révolution et rencontre un grand succès. Lucas Pino, c'est le cofondateur de Novoma, une de ses marques à succès, et il nous parle des grandes tendances du secteur.
4: Il y a des tendances qui se dessinent avec un trio de tests qu'on constate qui se maintient depuis quelques années. C'est en l'occurrence le magnésium, la vitamine C, qui est un peu la vitamine reine qu'on utilise notamment sur les périodes hivernales, les périodes un peu de pic d'activité, pour l'immunité notamment. Et ensuite, la nutrition liée à la beauté, enfin les compléments alimentaires beauté, comme le collagène, qui a été une tendance très forte ces dernières années, qui est un peu plus mature aujourd'hui. Et aussi les compléments alimentaires orientés nutrition sportive, qui ont le vent en poupe, et notamment on constate aujourd'hui que la créatine est un produit qui est assez plébiscité.
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3: Et ce sera encore largement ensoleillé aujourd'hui sur presque tout le pays. Un peu plus nuageux sur un petit quart nord-ouest ce matin. Quelques averses à prévoir sur la région lilloise. Les températures cet après-midi, des maximales entre 20 et 30 degrés. 20 à Lille justement et 30 à Montélimar, Toulouse, Montpellier et Perpignan. Tout de suite, on retrouve Olivier Louvet.
2: Merci Louise.

C'est à vous de bosser un petit peu maintenant, hein. Vous allez faire la prog de Nostalgie avec moi. C'est très simple, je vous propose maintenant un premier tube de François Valéry. Elle danse, Marie. Voulez-vous un deuxième tube de François Valéry? Vous votez maintenant, nostalgie.fr et l'appli Nostalgie pour nous dire.

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1: À 72%, vous avez décidé de continuer avec François Valéry pour un deuxième tube. On écoute tout de suite Emmanuel, si vous en voulez un troisième ou pas, vous le dites maintenant, en votant nostalgie.fr et l'appli.

Eh bien, on continue avec François Valéry. Vous avez voté à 91% pour un troisième tube. Aimons-nous vivants, c'est ce qu'on écoute maintenant sur Nostalgie. François Valéry dans le 4 à la suite, vous en voulez un quatrième. Vous votez sur l'application Nostalgie et sur nostalgie.fr.

Sur nostalgie.fr, vous avez voté en faveur d'un quatrième tube de François Valéry. On le retrouve avec Sophie Marceau en duo pour Dream in Blue. Elle avait 15 ans, c'était entre la Boom et la Boom 2.

0: vient d'écouter 4 tubes à la suite de François Valéry. Tel a été votre choix sur nostalgie.fr et sur l'appli Nostalgie. Prochain 4 à la suite tout à l'heure à 10h sur Nostalgie. Mais avant ça, une demi-heure non-stop avec tous les tubes 80. On écoutera notamment Dire Straits, Madonna et Jeanne Mas tout de suite sur Nostalgie. Les 4 à la suite,
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0: Sur Nostalgie, tout de suite, on se fait un nouveau 4 à la suite avec un groupe de rock australien cultissime. C'est dans quelques secondes sur Nostalgie.
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C'est avec INEXCESS que je vous propose de vivre ce nouveau 4 à la suite de ce dimanche matin. Voici Original Sin. Voulez-vous un deuxième tube juste après celui-ci? Vous votez sur nostalgie.fr et sur l'appli Nostalgie. 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
1: À 94%, vous avez décidé d'écouter un deuxième tube d'Inexcess. Voici Devil Inside dès maintenant. Et vous continuez à voter, bien sûr, si vous en voulez un troisième. C'est sur nostalgie.fr ou grâce à l'appli Nostalgie. Vous pouvez télécharger sur votre smartphone Devil Inside. Inexcess sur Nostalgie, 4 à la suite.

C'est vous qui prenez le pouvoir sur la prog de Nostalgie tous les week-ends à 9h, à 10h et à 11h également. Et là, vous avez décidé à 98% de continuer avec un troisième tube d'In Excess. Voici Suicide Blonde. En voulez-vous un autre? Mais vous votez maintenant.

C'est Nostalgie, c'est vous qui prenez le pouvoir tous les week-ends à 9h, 10h et 11h pour le 4 à la suite. Vous avez décidé d'écouter un quatrième tube d'In Excess. Voici Need You Tonight sur Nostalgie.

À 98%, on a terminé avec ce 4 à la suite d'In Excess. Gros succès. C'est sur Nostalgie, tous les week-ends, 9h, 10h, 11h. Prochain 4 à la suite, donc tout à l'heure. Pour le moment, c'est Mylène Farmer, des LOL et des quoi.

0: sur Nostalgie. Tout à l'heure à 11h, le prochain 4 à la suite. Je vous donne le pouvoir sur la prog de Nostalgie. Vous pouvez voter sur nostalgie.fr ou sur l'appli gratuite Nostalgie sur votre smartphone pour nous dire combien de tubes d'un seul et même artiste vous voulez écouter à la suite sur Nostalgie. Mais avant cela, une nouvelle demi-heure pleine de musique. Tous les tubes 80 sont là.
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0: Et j'ai pour vous tout de suite Jean-Jacques Goldman, Diana Ross, les Bee Gees et Miami Sound Machine sur Nostalgie.
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C'est Nostalgie dans cette demi-heure non-stop avec toute la musique que vous aimez. Diana Ross à suivre, Téléphone. Et tout de suite, Les Innocents avec L'Autre Finistère sur Nostalgie.

Nostalgie et Michel Jonas dans cette demi-heure non-stop avec tous les tubes 80. Je vous offrirai également Miami Sound Machine, mais pour le moment, vous avez reconnu évidemment. New York avec toi, c'est Téléphone sur Nostalgie.

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1: Sur Nostalgie, dans un instant, vous allez pouvoir influer sur la programmation musicale, tout simplement grâce aux 4 à la suite. Je vous propose un artiste, vous décidez si on écoute 1, 2, 3 ou 4 de ces tubes à la suite en votant sur nostalgie.fr.
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Un 4 à la suite consacré à Michel Berger. On commence avec Y'a pas de honte. Vous décidez dès maintenant si vous voulez ou pas un deuxième titre juste après en votant sur nostalgie.fr ou sur l'appli Nostalgie sur votre smartphone. Vous pouvez la télécharger. Elle est gratuite. Michel Berger à l'honneur ce matin sur Nostalgie pour ce 4 à la suite.

0: chaque week-end. 9h, 10h et 11h, le 4 à la suite sur Nostalgie.
1: Et vous avez voté pour écouter un deuxième tube de Michel Berger. On écoute celui qui chante tout de suite, pendant que vous continuez de voter, bien sûr, sur nostalgie.fr.

À 87%, vous avez décidé de continuer avec Michel Berger. Voici tout de suite Diego, libre dans sa tête sur Nostalgie. Si vous voulez un quatrième tube, votez dès maintenant sur nostalgie.fr.

0: C'est Nostalgie, on a encore plein de musique à partager ensemble.
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0: Une demi-heure de musique tout de suite avec notamment Joe Cocker, Larry Tamitsuko et Bronze Kibit qui arrive tout de suite sur Nostalgie.
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C'est Nostalgie, bienvenue dans cette demi-heure de musique non-stop avec Broomsky Beat à suivre. Bon, en ce mois de septembre, sur Nostalgie, les tubes de Céline Dion vont toujours par deux. Hein. C'est donc ce qui va se passer dans un tout petit instant. Mais pour le moment, retrouvons ce titre qui a été joué hier par Raoul, le fils de Catherine Ringer, pour accompagner sa mère vers sa dernière demeure. Marcia Baila.

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0: sur Nostalgie dans un instant avec vous, Bruno Gilbert et Jackie Quartz pour la musique, entre autres, plein d'autres belles surprises. Je vous souhaite de passer un bon dimanche.
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0: Sur Nostalgie, il est midi. L'info avec Héloïse Buc. Bonjour Héloïse.
6: Bonjour Bruno, bonjour à tous. Le prix du gazole atteint un nouveau record. Des violences urbaines près de Tours après une collision entre une moto et un véhicule de police. Pour la météo, encore du soleil et de la chaleur cet après-midi sur la plupart des régions. Le prix du gazole évolue ce dimanche à près de 2,41€ en moyenne en France. C'est un nouveau record en pleine crise géopolitique où les approvisionnements sont fortement perturbés. À plus de 2,17€ le litre ce matin, selon une moyenne enregistrée dans plus de 6700 stations-service. Le samplon 95 E10, carburant le plus vendu en France, évolue lui depuis plus d'une dizaine de jours au-dessus de son pic de 2022. Près de Tours, des affrontements entre les forces de l'ordre et plusieurs dizaines de jeunes ont éclaté la nuit dernière après qu'un motard ait été blessé à la jambe dans une collision avec un véhicule de police dont le conducteur a été placé en garde à vue. 8 membres des forces de l'ordre ont été blessés, plusieurs véhicules incendiés dans ces violences urbaines qui se sont poursuivies jusqu'à 4h du matin à Saint-Pierre-des-Corps en Indre-et-Loire. Selon la préfecture du département, les faits ont débuté hier vers 19h quand la police est intervenue pour des nuisances causées par plusieurs jeunes se livrant à des rodéos à moto. 5 personnes ont été interpellées pour participation à un attroupement. Une centaine de policiers et de gendarmes ont été déployés sur le terrain alors que des barricades étaient érigées, des feux allumés et les affrontements se sont étendus à certains quartiers de Tours et de Jouer-les-Tours. Catherine Ringer, la voix des Rita Metsuko, décédée lundi, a été inhumée hier au cimetière de Montmartre à Paris, cimetière où repose déjà son ancien compagnon Fred Chichin. Outre ses enfants et des proches, plusieurs chanteurs comme Marc Lavoine, Mathieu Chédid, Liane Folly, Alain Chousson ou encore Nolwenn Leroy avaient pris place dans le cortège. Et puis on termine avec un mot de foot. L'Olympique Lyonnais a écrasé Rennes 4-0. C'était lors du choc hier soir en Ligue 1 pour grimper au deuxième rang, juste devant le Paris FC qui a lui poursuivi son joli début de saison face à Strasbourg 2-1. Parmi les rencontres à suivre ce dimanche, le Classico Marseille PSG à 20h45.
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6: Des passages nuageux annoncés cet après-midi sur la Bretagne, le nord-est et l'Île-de-France, mais partout ailleurs, le soleil devrait briller sans encombre avec pour les températures au meilleur moment de la journée, des maximales entre 20 et 30 degrés du nord au sud, 30 cet après-midi à Montélimar, Toulouse, Montpellier et Perpignan. Tout de suite, on retrouve Bruno Gilbert.
7: piste qui arrive, c'est plutôt bien pour vous dire bonjour à midi 3 sur Nostalgie. Voilà le groupe Europe et Jackie Quartz.

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1: Et c'est bien le week-end de passer avec vous. Avec Nostalgie, midi 18. C'est le dimanche aujourd'hui, dimanche 20 septembre. À l'aube d'une nouvelle semaine chaude et estivale. Et avec la dernière après-midi dominicale de l'été. Puisque l'automne, ça déboule dans notre calendrier et dans notre quotidien. Mercredi, j'ai mis en non-stop qui déboule aussi sur Nostalgie.
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1: Albano et Romina Power, Michel Sardou et Yazoo.
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Nostalgie, midi et demi, c'est quoi vos petits bonheurs au quotidien? Je sais pas, ça peut être profiter du soleil, comme ça, au réveil, le chant des oiseaux dans les arbres, la fenêtre ouverte. Ah, l'odeur du pain chaud de la boulangerie d'à côté, ça c'est top. Aussi bien que d'écouter Nostalgie d'ailleurs.

sur Nostalgie. Vince Clarke venait de quitter le groupe Depeche Mode, dont il était l'un des leaders. Et suite à la lecture d'une petite annonce, il recrute la chanteuse Alison Moyet. C'est ainsi qu'est né Yazoo, groupe qui n'a perduré que 2 ans, mais qui nous a laissé ceci.

0: Des jolis week-ends avec tous, c'est Nostalgie. Vos petits mots via les réseaux. Claude qui me dit bon dimanche Bruno et bon courage pour demain matin. Mais pourquoi demain matin? Je suis au fond de mon lit moi demain matin. C'est Philippe et Sandy qui vous réveillent et qui vous offrent vos vacances en plus pour la même occasion hein, puisque chaque matin c'est avec Odalis un séjour d'une semaine pour 4 personnes dans une résidence Odalis vacances dans toute la France. Voilà, mais c'est Philippe et Sandy demain matin. Moi demain matin je suis chez moi. Dans un instant Jean-Pierre Madère.
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0: Il est 13h. Vous allez accueillir Jean-Pierre Madère avec Macumba sur Nostalgie. Et Donna Summer, bon dimanche.

Et Nostalgie le week-end, rien n'est meilleur à 13h07. Bien sûr qu'on peut faire un tube avec des sujets très graves. Tiens, par exemple, Niagara, Soleil d'hiver, c'est une chanson qui traite du suicide d'une jeune femme. Écoutez les paroles. 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
1: Emploi du temps de votre week-end. Déjà, bon courage à celles et ceux qui travaillent. Je le dis assez régulièrement, vous êtes des millions à bosser le samedi et le dimanche. Et pour une bonne part d'entre vous, vous écoutez Nostalgie et je vous en remercie. Contrairement à Daniel qui me dit un grand bonjour, Bruno, on vous écoute au bord du lac en cassant une bonne croûte. Une très belle journée. Profitez, Daniel, profitez.
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1: Et on va les partager avec vous, ces tubes 80. Il y aura du rock voisine ou encore le groupe Police.
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sur Nostalgie. Je vous passe Jennifer Page avec Crush. Crush ? Qu'est-ce que c'est qu'un crush ? Ça veut dire avoir le béguin pour quelqu'un. Là, un petit coup de cœur éphémère qui fait de mal à personne. Jennifer Page, donc, sur Nostalgie.

C'est Nostalgie que vous avez choisi pour aller visiter de ci, de là le patrimoine français. Ce sont les journées du patrimoine qui se poursuivent aujourd'hui. Cherchez pas, c'est du Goldman, ça, hein, écrit et composé par Jean-Jacques Goldman pour Johnny. Laura sur Nostalgie.

0: Ils n'hésiteront pas à passer une tête dans ma prochaine sélection sur Nostalgie. Billy Joel, le groupe Yes.
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0: Il est 14h. Voilà Billy Joel, Uptown Girl et le groupe Yes sur Nostalgie.

nostalgie, prenez ça comme un cadeau que je vous offre en ce début d'après-midi dominical. Le doublé Céline Dion et on démarre avec Ne partez pas sans moi sur Nostalgie.

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1: Je m'occupe de la bonne humeur, 14h14, c'est sur Nostalgie. Je pense à celles et ceux qui se lèvent en ce moment. Les spécialistes du sommeil vous disent qu'il vaut mieux se lever entre 6h et 8h du mat, au moins pour les adultes. Là, il est 14h14, certains ont vraiment fait la grasse, très grasse matinée, et donc on va prendre quelques croissants ensemble, d'accord?
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1: On se prend pas la tête, c'est dimanche. Dans un instant, il y aura Cyndi Lauper et puis Laurent Voulzy sur Nostalgie.
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Excellent après-midi, vous écoutez Nostalgie, tous les tubes 80. Pour faire un tube, tiens, justement, il faut de la créativité, il faut des instruments de musique, il faut des synthétiseurs. Et quand on parle de synthétiseurs, ceux de Philippe Russo pour Magie Noire ont été programmés, ça se programme, hein, ce genre de clavier. Et c'est Sophia Morizet qui s'est occupée de la programmation. C'est la sœur de Karen Cheryl.

0: repas de ce midi. T'es un peu copieuse chez mamie. J'ai tout ce qu'il faut pour faire passer le poulet grillé là et les frites. On écoutera entre autres sur Nostalgie Étienne Dao et Johnny Clegg. Bel après-midi.
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0: Il est quasiment 15h, vous écoutez Nostalgie, excellent dimanche après-midi avec Étienne Dao est tombé pour la France et Johnny Clegg sur Nostalgie.

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1: Et quel week-end, puisque c'est la deuxième journée des journées du patrimoine. Aujourd'hui, dimanche 20 septembre, jusqu'à ce soir. Dominique qui me dit bon après-midi, Bruno, sur Nostalgie. Petite marche de prévu cet après, mais puis, oui, une visite. Visite de quelque chose, mais on va décider ça au dernier moment. Et ça, je trouve ça plutôt pas mal. Comme ça, au dernier moment, tout ce qui peut être visite, improvisé, c'est la surprise. Et des surprises, vous allez en avoir dans la prochaine demi-heure non-stop.
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1: Il y aura du Madonna, on écoutera Stéphane Echer, ou encore Daniel Palawan.
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sur Nostalgie cet après-midi, extrait du très bel album Engelberg, enregistré entre le casino désaffecté de la commune et l'église locale, d'où cette sonorité assez particulière. On écoute Stéphane Echer sur Nostalgie.

c'est Nostalgie qui vous accompagne. Oh, la belle initiative de ce restaurateur niçois. Le resto s'appelle La Barque Bleue, c'est à Nice. Ça vaut le coup que j'en parle parce que de 10h à midi, de 17h à 19h, il a mis en place une opération très sympa. Les clients arrivent, ils jettent un dé. S'ils tombent sur le 6, c'est gagné, ils repartent sans payer l'addition. C'est cool! Et puis même pour les clients, ça évite un resto basket quand même. Les

0: il n'est jamais ni trop tôt ni trop tard pour avoir envie de chanter et donner de la voix avec Nostalgie. Vous allez retrouver entre autres Michael Jackson dans les prochaines minutes et François Feldman dans ma sélection.
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2: Il est déjà 16h, vous écoutez Nostalgie en dimanche après-midi. The way you make me feel, Michael Jackson et François.

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1: Indispensable tout cela sur Nostalgie. 16h14, il se raconte que Céline Dion a une passion pour les chaussures. Pas question de dressing pour les ranger. Rangement par saison, hein, s'il vous plaît. Mais il faudrait un énorme hangar pour les entreposer. Légende ou vérité? Quant à Elton John, lui-même a-t-il besoin d'un tel rangement pour ses innombrables paires de lunettes?
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1: Elton John qui arrive donc sur Nostalgie, il y aura Alphaville et Lirita Mitsuko.
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tube. Un tube qui n'est qu'une autre commande de la maison de disques du groupe Alphaville après le succès de Big in Japan. En gros, c'est une corvée d'enregistrer ça. Donc, l'affaire a été bouclée en 2 jours. Et pourtant, ça a été un énorme carton Alphaville sur Nostalgie.

0: tubes 80 sont sur Nostalgie. Ils vont passer comme ça par notre bâillement de la porte. Jean-Jacques Goldman et Laurent Voulzy.
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pour que Whitney Houston obtienne le rôle principal de ce film emblématique. Premier grand rôle d'ailleurs pour Whitney Houston dans Bodyguard. Les studios émettaient de gros doutes quant à la crédibilité de la chanteuse. Et quand on revoit le film maintenant, on se rend compte qu'il ne pouvait pas en être autrement. Tellement c'est bon de retrouver Whitney Houston. D'une part là maintenant sur Nostalgie. Puis si vous revoyez le film Bodyguard, vous y prendrez

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1: Et c'est rudement important le week-end, 17h15 bientôt sur Nostalgie, toujours en direct avec le bonheur d'être avec vous. J'en parlais avec Christophe Ravier à l'instant, le dimanche soir sur Nostalgie, c'est le créneau sûrement avec le plus gros budget. 20h-21h, nouveau rendez-vous Nostalgie Vinyl Club avec Philippe Vandel. 22h minuit, Nostalgie Rock, Thomas Cosset. Puis dès minuit, c'est Kim Wilde avec le Kim Wilde 80 Show. Tous ces rendez-vous du dimanche soir pour déjà bien anticiper la semaine, le tout orchestré évidemment. Par mon Christophe Ravet National.
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1: Dead or Alive, vos programmes dans ma sélection. Gold. Nostalgie. Et les Dixies Midnight Runners.
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sur Nostalgie, ce tube de Gol, le capitaine abandonné. Bien sûr, c'est un tube, mais c'est aussi un bel hommage aux aventuriers. On pense à Arnaud Dronet, grand spécialiste du surf, Philippe de Dieuleveux et tant d'autres navigateurs. Gol sur Nostalgie.

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Il y a des titres qui fonctionnent un petit peu comme un moteur diesel. Il faut du préchauffage. L'accueil a été plus que timide lors de sa participation au Festival de San Remo. Et puis, c'est devenu un incontournable.

0: Dans un instant, c'est le groupe Indochine. Je vous embrasse fort, je vous laisse avec le voyou de la bande FM et de la bande des week-ends surtout. C'est Christophe Ramey sur Nostalgie. À samedi prochain, midi.
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0: 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Et 18h, très bon début de soirée avec Nostalgie et tous les tubes 80 avec, comme le disait Bruno Gilbert il y a un instant, Indochine. On va retrouver également Grease pour la suite sur Nostalgie.

Allez, bonne fin de week-end avec Nostalgie, avec de la bonne nostalgie. Bien sûr, on repense à tous ces moments partagés de l'amour à la plage avec les Niagara qui reviennent maintenant sur Nostalgie et sur votre CarPlay.

0: Belle fin d'après-midi.
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0: Et merci d'être encore là ce soir.
1: Christophe Ravet sur Nostalgie.
0: Allez, je vous souhaite une bonne soirée avec Nostalgie, avec notamment Philippe Vandel qui passera donc nous voir tous les dimanches soirs à partir de ce soir avec son Vinyl Club. Premier rendez-vous tout à l'heure à 20h jusqu'à 21h avec à ses côtés ce soir pour la première Philippe Vandel et Philippe Manœuvre évidemment du coup à 22h. Et bien ce sera le retour de Nostalgie Rock avec Thomas Cosset. Vous allez donc pouvoir m'appeler dorénavant Cartapuce, hein, comme Chantal Lobby dans Astérix et Cléopâtre. On me voit, on me voit pas, on m'entend, on m'entend pas évidemment. Mais d'ici là, évidemment, moi je vous prépare une toute nouvelle demi-heure de musique non-stop tant qu'à faire.
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0: Et je vous propose d'attaquer cette soirée ensemble avec notamment Murray Head, il y aura Madonna et Jean-Louis Aubert.
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0: Bonne fin de journée avec Nostalgie.
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0: Et très vite sur Nostalgie, justement, une demi-heure de tube non-stop, ce sera avant 20h avec notamment Julien de Moneto qui est très satisfait de la victoire 2-1 d'Auxerre face à Brest cet après-midi hein, pour la cinquième journée de Ligue 1. Et bien pour la suite, en attendant, moi je vous prépare le groupe Imagination et puis le groupe.
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17: Et je vous souhaite un très bon retour de week-end avec Nostalgie. 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

Anne fin de week-end avec Nostalgie et tous les tubes 80 et Kim Wilde qui reviendra tout à l'heure à minuit avec son Kim Wilde Eddie Show et sa sélection de tubes 80. En attendant, on est déjà dans le mood avec Kids in America. Voilà ce que je vous offre maintenant sur Nostalgie.

0: Et bonne soirée.
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0: Allez, à 20h, on a rendez-vous avec la première de Philippe Bandel sur Nostalgie. Le Vinyl Club recevra ce soir Philippe Manœuvre en guise de parrain de l'émission sur Nostalgie. Ce sera bien cool, évidemment, hein, d'ici là. Et ben, je vous prépare toujours plus de tubes 80 dans notre prochaine demi-heure de musique non-stop. Hein.
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0: Et on va pouvoir enchaîner notamment avec cette fois les Bandoleros, il y aura aussi Étienne Dao et puis Prince.
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Allez, sur Nostalgie, on s'en rapproche. À partir de 20h, Philippe Vandel s'installera devant le micro de Nostalgie avec Philippe Manœuvre pour la toute première de Vinyl Club. En attendant, et bien on enchaîne maintenant avec Étienne Dao et son week-end à Rome, sublimé par la voix enrhumée de Lio sur Nostalgie.

0: Un bon début de soirée avec Nostalgie.
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0: Et très vite, comme promis sur Nostalgie, donc la toute première de Vinyl Club avec Félix Vandel qui va prendre les commandes de Nostalgie pendant une heure. Nous, on se retrouve juste après. Vous ne bougez pas, ce sera dans notre prochain quart d'heure. Et puis, vous allez pouvoir évidemment prendre plaisir à les retrouver tous les deux avec Philippe Manoff dans un instant sur Nostalgie.
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1: Bonsoir, bonsoir à toutes et à tous et bienvenue dans Vinyl Club, votre nouveau rendez-vous sur Nostalgie. Je suis ravi de vous retrouver ici à la radio, sur les plateformes, sur les réseaux. Qu'est-ce que c'est Vinyl Club? C'est une émission dans laquelle on écoute de la musique, mais sur des vinyles à l'ancienne, avec le vrai son qui fait gratte-gratte. On est chez un disquaire et je reçois chaque semaine un ou une invitée passionnée, passionnante, qui arrive avec les vinyles de son enfance, les vinyles de son histoire. C'est ça, Vinyl Club. Le premier invité, il arrive, c'est Philippe Manœuvre.
2: Salut Phil.
1: Salut Phil, toi-même.
2: Ça va?
1: Bonheur de te voir ici.
2: Mais oui.
1: Pas oublié le sac.
2: Non, j'ai amené un sac rempli de vinyles, rien que pour toi.
1: Et pour nous tous, on va les poser là.
2: Allez.
1: Est-ce que tu écoutes toujours des vinyles?
2: Bah bien sûr, tous les jours.
1: Non mais tu aurais pu passer au CD.
2: J'ai aussi des CD, mais tout est important dans la musique. J'ai même des cassettes chez moi. Si un jour tu fais une émission spéciale cassette, pense à moi.
1: On va rembobiner avec le crayon. L'avantage du son vinyle, est-ce que tu trouves qu'il y en a un sur le son CD ou pas du tout?
2: C'est un débat éternel. Je travaille pour la revue Haute Fidélité. Ça n'arrête pas. Tous les mois, quelqu'un apporte un nouvel élément. Mais en fait, l'important, c'est de se faire plaisir. C'est d'avoir une écoute qui vous plaise. Moi, j'ai certains disques que je préfère en vinyle, d'autres en CD, c'est pas grave. Le vinyle, pour moi, c'est important. J'en ai beaucoup trop chez moi, mais j'en ai pas encore assez, tu vois. J'en ai presque autant que dans ce magasin. Et si je pouvais, j'en aurais le double, voilà.
1: On va commencer par le commencement.
2: Ben
1: qu'est-ce
2: oui.
1: que t'as apporté? Le premier que tu veux lui faire entendre?
2: Alors, le premier que je vais vous faire entendre... Bon, on va démarrer par les Beatles, le double blanc. À l'époque où les Beatles enregistrent ce double album, ils sont un peu les maîtres du monde. Donc ils font absolument ce qu'ils veulent. Et au lieu de faire un album simple, ils décident qu'ils vont tous écrire ce qu'ils veulent pour mettre dans le disque et on mettra tout. Ils sont quatre Beatles, il y aura quatre faces de musique. Par exemple, McCartney fait une chanson sur son chien, Martha Maydir, pour dire « j'aime mon chien ». Et c'est une forme d'amour respectable. Et aujourd'hui encore, quand on écoute la chanson, on le dit, oui, elle est vraiment bien, c'est une belle chanson sur les chiens. Ils se sont tous amusés. George Harrison adore les chocolats, il avait fait une chanson sur les Savoy Truffles pour parler du parmesan, du Montélimar, enfin, tous ces mots qu'il mettait dans sa chanson. Il faisait aussi une chanson sur sa guitare, Well, My Guitar Gently Weeps. Bref, c'est le grand déballage. Et moi, j'avais 14 ans quand ce disque est sorti. Quand on l'avait, on avait vraiment la sensation d'être tout seul avec les Beatles en train de faire un disque. Parce qu'il y a tout là-dedans. Il y a des tubes, il y a des morceaux étranges. Il y a même un morceau qui s'appelle Revolution No. 9, qui est presque de la musique concrète. Donc c'est très étrange. Mais il y a aussi du hard rock, Helter Skelter. Et il y a un morceau qui est le meilleur morceau de l'album. Aujourd'hui, tous les spécialistes le disent. Si les Beatles avaient voulu le sortir en single, ce morceau aurait été numéro un mondial. Mais c'est un morceau qu'ils ont eu tellement de mal à enregistrer qu'en fait, ils en étaient lassés avant qu'il sorte. Ce morceau, il s'appelle Obladi Oblada.
1: Ah bon?
2: Et c'est une idée de Paul McCartney. Il voulait faire un morceau ska. Mais à l'époque, ouais. Le ska, on est en 1967 quand ils enregistrent ça.
1: Ça veut dire ce que c'est. C'est l'ancêtre du reggae.
2: C'est l'ancêtre du reggae. C'est une chanson très rythmée que les gamins jamaïcains faisaient les rythmes ska en allant à l'école. Tchikouti, tchikouti. Tu vois, dans la rue.
1: Ouais.
2: Donc, les Beatles vont avoir un très grand mal à enregistrer Obladi Oblada. Ils vont mettre 3 jours, 42 heures au studio Abbey Road et ils n'y arrivent toujours pas. Et le 4e jour, John Lennon arrive le matin. Il en a marre de cette chanson et il fait un petit piano idiot qui a rien à voir. Il fait ting, ting, ting, ting, ting, ting. Et les Beatles se mettent à jouer et c'est la bonne version.
1: Et là, la magie opère.
2: La magie opère. Et à la fin, Paul McCartney, il dit, on pourrait pas réessayer une prise, et tout le monde dit, ah non, on n'en peut plus de ta chanson, cette fois c'est la bonne. Et c'est celle, voilà, c'est les Beatles.
1: C'est
2: live.
1: Dingue, et c'est une ritournelle.
2: Et c'est une vraie
1: elle
2: ritournelle.
1: Elle payait pas de mine, et elle a passé les années.
2: Voilà. Et quand la maison de disques a dit, on sortirait bien Obladi Oblada en 45 tours, là, il y a eu un front commun des Beatles, ils avaient trop souffert à l'enregistrement, ils ont jamais voulu. Et c'est dommage. Bon. Mais aujourd'hui, on peut toujours écouter Obladi Oblada. Tu peux m'allumer la platine, Phil. Allez, on y va, on compte 1, 2, 3, 4, voilà,
1: baisse,
2: descend, allez.
1: Obladi Oblada, les Beatles, Philippe Manœuvre, sur Nostalgie.

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1: Obladi Oblada, les Beatles, c'est sur l'album Blanc. À noter, ils étaient tellement puissants qu'ils n'avaient même pas besoin d'écrire le nom du groupe ni le titre de l'album. C'est devenu une référence.
2: Absolument.
1: Autre album que vous avez rapporté, Philippe Manœuvre.
2: Alors, j'ai amené un album de David Bowie.
1: Ah.
2: J'ai amené un album de David Bowie.
1: Alors pourquoi celui-ci?
2: Parce que, en fait, moi, je voulais amener l'eau.
1: Ouais.
2: Mais l'eau, c'est difficile à passer à la radio.
1: Oui, des morceaux de 12 minutes, produits par Ino.
2: C'est des morceaux instrumentaux. Ouais. C'est un des. Alors que, celui-là, c'est la fin du glam. David Bowie, il en a un peu marre. Tout le monde fait du glam. Slade fait du glam. T-Rex fait du glam. Roxy Music vient d'arriver, ça l'énerve un peu qu'il ait inventé un mouvement et que beaucoup de gens veuillent en faire partie. Et donc il se dit, on va clôturer le glam une bonne fois pour toutes. Et il vient au château d'Hérouville avec son équipe, avec Mick Ronson à la guitare, Woody Woodmansey à la batterie, enfin voilà. Et ils sont là installés à Hérouville et ils décident, Bowie leur explique, on va faire des covers.
1: Ce qu'on appelle des covers en français, des reprises.
2: Voilà, des reprises. Alors, il ne fait que des reprises de groupes anglais sur cet album-là. Ce qui fait dire à des spécialistes comme mon ami Jérôme Soheni, il préparait Pin-Ups 2 que avec des groupes américains. Mais il le fera jamais. Ça fait partie des grands albums mythiques qui n'existent. Bowie, il aurait pu reprendre le Velvet Underground qu'il aime tellement, etc. Mais enfin là, je trouve cet album, il est fantastique. C'est un truc incroyable parce que d'abord, David Bowie nous dévoile ce qu'il aime pour la première fois en 1973. C'était un martien qui venait d'arriver. Et là, il dit, attendez, je suis pas un martien génération spontanée. J'ai des racines. Et il explique les Pretty Things, les Who, les Pink Floyd. Il reprend les morceaux de Syd Barrett sur cet album. D'ailleurs, c'est presque ça qu'on pourrait écouter, quoi. Donc alors, c'est toi qui choisis. Soit on prend une reprise des Who ou du Pink Floyd.
1: Allez, Who. Tu m'as bien vendu les
2: Who. Allez, moi je te mets ça.
1: Si vous nous écoutez à la radio sur Nostalgie, allez aussi nous voir sur les réseaux parce que on voit la manière dont Philippe Manœuvre traite et manipule ses disques à lui.

0: À Kant Explain, la reprise des Who par David Bowie s'est tirée de l'album Pin-Ups, choisi par Philippe Manœuvre, qui est notre invité, votre invité, dans Vinyl Club sur Nostalgie. À tout de suite, Philippe Manœuvre.
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1: Vous êtes sur Nostalgie avec Philippe Manœuvre et on va continuer à découvrir ses tubes, sa playlist. Philippe, album suivant.
2: Alors, on est obligé de parler de ce disque incroyable, sublime, produit par Andy Warhol, le premier album du Velvet Underground.
1: Andy Warhol, pour qui ne connaît pas, c'est un peintre. Il y a des gens qui connaissent pas Andy Warhol. Et la fameuse pochette avec la banane.
2: Bah, le chef-d'œuvre, c'est le maître du pop-art avec Roy Lichtenstein. Hein. Ouais. Il a connu un très grand succès au début des années 60. Et en 1966, il va un soir avec ses copains, les gens avec qui il travaille, ils vont dans une boîte de nuit à New York et ils vont voir un concert du Velvet Underground. Warhol a une illumination. Il se dit, ce qui marche en ce moment, c'est le rock, c'est la pop. Je veux produire ce groupe. Il trouve le chanteur Lou Reed absolument extraordinaire. En plus, c'est un groupe où il y a une fille à la batterie. Personne n'a jamais vu ça. Une fille à la batterie, Maud Tucker. Et puis Warhol, il a des obsessions. Il aime bien penser superstar warholienne. Et donc, il dit au groupe, je vais vous produire, je vous paye tout, mais vous allez prendre une chanteuse. Et il leur fourgue de force une chanteuse allemande qui s'appelle Nico. Ah oui. Lou Reed n'est pas très content. Il est obligé de partager ses merveilleuses chansons qu'il a écrites et qu'il voulait chanter tout seul. Mais c'est Warhol qui produit. Et Warhol insiste, ça va être The Velvet Underground and Nico. Et ce qui est important, c'est que c'est le premier disque indépendant de tous les temps. Ben oui, il va pas avoir une major, il va pas avoir Philips, il va pas avoir RCA. Il décide qu'il va faire la bande lui-même et il va la vendre à une petite compagnie de jazz, les disques Verve, qui vont accepter. Et donc, c'est le premier disque indépendant. Cet album, il est important parce que ça dit quoi? Ça dit, il y a des grosses majors. C'est super chouette pour les Beatles d'être chez EMI. C'est bien pour les Stones d'être chez Decca. Mais il y a des petits groupes qui débutent et ils sont indépendants. Et c'est ça que nous rappelle le Velvet Underground. Et cet album, alors il n'a pas eu de succès du tout. Il s'est vendu à 4000 exemplaires la première année, ce qui était une catastrophe. Mais comme dit Brian Eno, les 4000 mecs qui ont acheté le disque, ils ont tous fondé un groupe. Non, mais c'est vrai, parce que évidemment, c'était... on avait l'impression que le rock, ça devenait facile à faire. Et c'est un disque, alors bon, c'est un disque, ça serait facile de dire, ah oui, c'est un disque qui parle de choses dures, mais pas tellement. C'est un disque où il y a des beaux moments étranges, en particulier le premier morceau, je trouve que c'est un absolu total. C'est un morceau qui est chanté par Lou Reed et Nico, et ça s'appelle Dimanche Matin, Sunday Morning. C'est dimanche matin et le soleil se lève dans New York et tout est beau et ils se sentent lavés par la pureté de ce moment. Il n'y a pas de voiture, la ville est à eux, ils avancent dans la rue, Sunday morning. C'est un moment merveilleux. Allez, premier morceau, donc là on laisse descendre.
1: Là on fait comme ça
2: et on l'écoute.

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1: On saute des époques.
2: Oui, bien sûr, on va sauter une dizaine d'années. Bah oui, on va aller de 67 à 77.
1: Donc du punk.
2: Bah oui, l'arrivée du punk. À un moment, tous les groupes de hard rock, Led Zeppelin, Deep Purple, c'était une course au matériel et à la technologie. Et très vite, on a vu arriver des groupes de rock qui avaient trois semi-remorques remplis de matériel.
1: Yes, Genesis.
2: Voilà, et tous ces groupes prog fabuleux. Et les gamins se disaient, mais comment on va faire? On peut pas faire un groupe, on n'a pas le matos, on n'a pas les montagnes d'ampli.
1: Et on sait pas jouer toutes ces notes.
2: Voilà, et puis ça devenait de plus en plus compliqué. On avait vraiment l'impression que c'était réservé à des virtuoses. Et il y a des intellectuels, des grands frères qui sont élevés contre ça. Marc Zermati en France, Malcolm McLaren en Grande-Bretagne, Bernie Rhodes aussi, qui ont constaté qu'il y avait des groupes de gamins qui avaient envie de faire des groupes, mais ils n'avaient pas envie de repasser les solos du Pink Floyd pendant des années avant de décider, ça y est, on peut monter sur scène. Et ces gamins, ils voulaient y aller tout de suite, ils voulaient faire du rock. Et parmi ces gamins, il y avait le groupe signé par Malcolm, en tant que manager, les fameux Sex Pistols.
1: Malcolm McLaren.
2: Voilà. Et Malcolm a eu l'idée donc de réunir un peu des voyous qui traînaient. Il avait un magasin de fripes avec sa fiancée qui créait les...
1: Vivienne Westwood
2: qui créait des t-shirts punk. Et donc, bah, tous les samedis après-midi, même tous les jours de la semaine, il voyait se bousculer des gamins un peu voyous.
1: Et en fait, il a fait le casting.
2: Et voilà, il a fait un casting. C'est pour ça que beaucoup de gens disent, en fait, les Sex Pistols, c'est le premier des boys band. Ils ont été choisis sur
1: casting. Je connaissais pas la ref. Oui. Oh, tu parles d'un boys band.
2: Bon, avec Sid Vicious à la basse, enfin voilà. Et alors, les Sex Pistols, ils étaient suivis par le scandale comme par un chien fidèle. Ça y est, il y avait partout où ils allaient, ça allait pas être possible.
1: Il faut que tu me racontes quelque chose. Parce que moi, j'étais jeune lycéen, et il y a une histoire absolument dingue pendant le jubilé de la reine, d'où le titre Govset de Queen. Les Sex Pistols, la légende raconte qu'ils louent un bateau, et qu'ils vont devant Buckingham Palace, et il chante ce titre devant la reine, il n'était pas invité.
2: Ben non,
1: or, à l'époque, je te lisais dans Rock'n'Folk et j'apprends que tu étais sur ce bateau. Oui. Est-ce que c'est vrai?
2: Ben
1: et si c'est vrai, raconte.
2: Ben, j'affronterai pas une histoire pareille, hein. Bien sûr, oui. Alors, j'étais invité sur le bateau des Pistols.
1: Alors, c'était comment?
2: Oh, ben, c'était dément parce qu'il y avait beaucoup de journalistes. C'était la maison de disques Virgin qui nous invitait. Il y avait Richard Branson, le président de Virgin, qui était là. Et il y avait tous les copains punk des Sex Pistols, à savoir les succès. Le succès et les Banshees, Billy Idol, Adam Ant. Nous, on nous avait rien dit. On nous avait dit, c'est une fête pour la sortie du nouveau single des Pistols, God Save the Queen. Donc, on est là, on boit des coups. Puis, on remarque qu'il y a les Pistols sur le bateau. Bah, c'est génial, ils sont venus à leur fête. Et en fait, il y avait du matériel, il y avait une batterie, des amplis, pas de scène. Et on était 80 invités et les Sex Pistols ont commencé à jouer devant Buckingham Palace, God Save the Queen. Et là, oh là là, très vite, on a vu arriver la police fluviale, la Royal Navy, ils ont entouré notre pauvre bateau bouche, ils nous ont menacé de couler le navire si on n'arrêtait pas le concert, on a été ramenés au port. Et puis là, tout le monde est descendu du bateau en courant parce que, évidemment, les punks n'avaient pas envie de se faire arrêter pour être allés écouter un disque au milieu. Et en plus, la reine n'était pas là. Elle-même, elle avait un autre événement pour le jubilé. Elle n'était pas dans Buckingham Palace à cette heure-là. Donc, c'était un micro-événement sur le moment.
1: Ouais.
2: Mais ça s'est mis à prendre une... Et c'est devenu légendaire.
1: On va l'écouter.
2: Allez.

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1: On change complètement d'ambiance.
2: Mais ouais, j'ai envie de rendre un hommage à une chanteuse que moi personnellement j'adore, que mes enfants adorent et qui vient de nous quitter, qui vient de disparaître. C'est Dolly Parton. Et par une chance incroyable, j'ai un album, un best-of chez moi. Dolly Parton.
1: On va dire qui elle est.
2: Bah, c'est une chanteuse country.
1: La reine du country.
2: C'est devenue la reine du country.
1: Une icône.
2: Voilà,
1: icône.
2: Ouais, une icône. Elle a écrit des chansons incroyables. Elle a écrit le fameux Jolene. Hein, elle a écrit I Will Always Love You, qui a permis à Whitney Houston d'avoir un numéro un mondial colossal.
1: 10 ans ou 20 ans après l'écriture.
2: Ouais. Et alors, c'est une fille de paysan. Elle était dans une famille de 9 enfants. C'est une fille du Tennessee. Elle a toujours été très fière. Et à 18 ans, elle a pris un autobus. Elle est venue à Nashville. Elle écrivait des chansons et elle voulait devenir chanteuse. Elle savait qu'elle avait le truc et elle a été repérée. Elle a fait un peu de télévision et elle s'est mise à écrire ses fantastiques chansons. Elle avait beaucoup d'humour. Elle savait utiliser absolument tous les éléments disponibles pour devenir une personnalité grandiose, outrageuse, on pourrait presque dire, avec des sequins, des broderies,
1: silhouettes emblématiques,
2: silhouettes incroyables. Là, dans l'album, il y a tous les morceaux qu'on fait sa gloire, c'est des morceaux de la première époque, et je crois qu'il faudrait écouter ça. Jolene, c'est une chanson incroyable que les White Stripes ont repris à un moment, et Dolly Parton a été honorée par le Rock'n'Roll Hall of Fame. Ils ont décidé qu'en dépit de ses racines country incontournables, c'était une grande rockeuse et elle a été honorée au Rock'n'Roll Hall of Fame. Et l'après-midi, il y a des répétitions parce qu'après, il y a une jam session. Elle était intronisée en même temps que les Judas Priest. Elle a été voir Rob Halford. Elle lui a dit
1: Judas Priest, c'est du hard, c'est du métal.
2: Elle a dit: dis donc, Rob, je suis Dolly Parton, est-ce que tu connais ma chanson Jolene? Elle lui dit: bah, qui ne connaît pas Jolene? Elle dit: tu chanterais pas avec moi ce soir? Et ils ont fait un duo, le chanteur de Judas Priest et Dolly Parton. C'est incroyable, enfin, c'est fou. Et quand elle est morte, ça a été un concert général. Tout le monde disait: bah, cette femme était admirable, elle avait pris des positions géniales, elle aidait tout le monde, qui a été une super sex star dans les années 70 et qui arrive à être une mamie d'enfer. Voilà, on va mettre, c'est le premier morceau, hein, bien sûr, Jolene, c'est The Tube. Alors voilà, faut bien caler ça.

0: Jolene, Dolly Parton, hommage de Philippe Manœuvre à la grande chanteuse qui vient de nous quitter. Nostalgie, Vinyl Club, la suite Philippe.
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2: Ben oui, la suite. Ben, il faut quand même mettre un rocker français. Et tout le monde dit toujours, il n'y a pas eu de rock en France. Je dis, il y a eu Bachung, il y a eu Gainsbourg. Et il y a eu Christophe, hein, voilà. Moi, j'ai ressorti cet
0: alors,
2: album.
0: Je vais dire ce que tout le monde doit dire à ce moment-là. Quoi? Christophe est un rocker? Parce que Christophe, c'est Aline, Les Mots Bleus, Beau Bizarre,
2: Les Paradis Perdus, ouais. Beaucoup de, des chansons très, très calmes, très belles. Et en même temps, alors Christophe, c'est un personnage, incroyable dans la panoplie du rock français. C'est quelqu'un très cultivé, qui aimait les jukebox, qui aimait, toutes les vieilles guitares étonnantes. Il en avait plein de
0: choses. J'ai eu la chance d'aller chez lui, toi aussi, j'imagine.
2: La caverne d'Ali Baba.
0: Avec des instruments, des synthés partout. Il cherchait tout le temps des nouveaux sons. Il disait, regarde, j'ai un nouveau synthé, regarde ce que je suis arrivé à faire. Il travaillait tout le temps.
2: Et il était fasciné par le rock, mais le vrai rock. Et alors, ce qui est dément, c'est qu'il fait cet album avec Jean-Michel Jarre. Et oui, Jean-Michel Jarre qui travaille aussi avec Patrick Juvet et avec Christophe et qui fait, qui compose des chansons admirables. Et au milieu de tout ça, il y a un truc qui s'appelle Mama, et ça dure pas très longtemps, mais c'est de la démence. Tu te dis, mais c'est les Stooges, c'est Iggy Pop.
0: Enfin, tu vas voir. Tu vas la voir, comparaison.
2: Allez, on y croit. J'espère que ça colle.

0: Mama, c'était Christophe, un choix de Philippe Manœuvre. On est toujours ici, dans Vinyl Club, sur Nostalgie, à Grande Zéro, le disquaire. La suite des albums que tu as portés.
1: Alors, moi, je pense, enfin, j'ai l'impression qu'on a, on cherche tous une nouvelle chanteuse, et en fait, on se dit, qu'est-ce qu'on a perdu avec Amy Winehouse, quoi. C'était elle, la grande chanteuse de son époque, quoi. Elle a fait presque un album unique, hein, parce qu'il y a un petit album avant celui-là, puis après, ça a été des fonds de tiroir qu'on nous a ressortis, et c'est ça son album admirable.
0: C'est l'album Back to Black.
1: Voilà. Et c'est un album, c'est presque une noyade. C'est une jeune fille qui vient d'être plaquée. Son mec est parti et elle découvre tous les aspects du désespoir. Et presque tous les morceaux traitent de ce sujet, quoi. La perte, l'absence, pourquoi t'es parti, je t'ai vu avec l'autre. Enfin, c'est parce qu'elle est très très agressive, elle est hargneuse, amie, hein. C'est une rockeuse, c'est une fille de Camden, elle se laisse pas faire, quoi. Et des fois, elle en tire des grandes conclusions philosophiques. Elle dit, eh ben, l'amour, c'est un jeu auquel tout le monde ne peut que perdre. Elle fait des chansons, mais c'est elle qui écrit ses chansons, donc c'est absolument admirable. Et elle a eu de la chance pour cet album. Elle a rencontré un jeune producteur qui était totalement d'accord avec ses idées, qui s'appelle Mark Ronson, et il lui a dit, je vais te créer un tapis pour que tu puisses faire cette musique. Et en fait, elle reprenait une tradition des girl groups, les Ronettes, les Shangri-Las. C'était toujours des amours perdus. Souviens-toi, on marchait dans le sable, sur la plage. C'était ça déjà, hein. C'était des toutes petites chansons de 2 minutes. Mais Mark Ronson, il s'est dit, en fait, ces albums des Ronettes, ils ont été très mal enregistrés en 1960, 62. Et donc, il s'est dit, et si on faisait ça bien? Donc, il a emmené Amy Winehouse au studio Genesis, qui est un studio créé par 5 ingénieurs du son. Et c'est là qu'Amy Winehouse a enregistré.
0: Allez, moi, j'ai bien envie d'écouter Rehab.
1: Eh ben, allez.
0: J'ai bien envie d'écouter un gros, gros tube.
1: Allez, on y va.
0: Parce que c'est bien la musique de derrière les fagots et c'est bien aussi
1: bah oui.
0: Le devant de la scène.
1: Allez, on y va.

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1: Amy Winehouse, c'était Rehab, choisi par Philippe Manœuvre. Philippe, la suite.
2: Bah, sur leur nouvel album, les Rolling Stones
1: Je me suis dit, il va nous parler des Rolling Stones et que va-t-il choisir de cette discographie luxuriante?
2: Non mais, le nouvel album, le dernier album, celui qui est sorti le 12 juillet dernier, que les gens appellent l'album moche à cause de la couverture qui ne plaît pas à tout le monde. Mais sur cet album, les Rolling Stones ont fait un hommage à Amy Winehouse. Ils ont repris... You Know I'm No Good, que Mick Jagger chante comme une chanson de fille. Alors, c'est très marrant parce que Amy Winehouse a fait un plan aux Stones que jamais personne d'autre a osé faire.
1: Ah oui.
2: Son album est sorti en fin 2006. En 2007, c'était énorme. Elle était sur toutes les ondes avec Rehab, qu'on vient d'écouter. Et elle jouait à l'île de Wight. Et les Rolling Stones jouaient à l'île de Wight. Et donc, Mick Jagger, toujours friand de nouvelles chanteuses, a invité Amy Winehouse à rejoindre les Rolling Stones le soir. Il dit, vous chantez l'après-midi, mais nous, le soir, on vous invite. Vous venez chanter une chanson avec nous. Ils se mettent d'accord. Ouais, on va faire un titre des Temptations. Pas besoin de répéter. Enfin, bon. Et le soir, les Rolling Stones sont en train de jouer à l'île de Wight. Mick Jagger arrête, le morceau s'arrête et dit, et maintenant, nous allons inviter une grande chanteuse. Et tout le monde en coulisses lui fait ça, genre,
1: non.
2: Elle est pas là, elle est pas venue. Mais les Rolling Stones, ils ont invité des dizaines et des dizaines d'artistes à chanter avec eux. Les Guns N' Roses, enfin, plein de gens sont venus faire des morceaux avec les Stones, Sheryl Crow, les Black Keys, tout le monde. Jamais personne a s'est payé le luxe de pas être là au moment où on dit c'est à vous de monter avec eux. Eh ben, elle était pas là. On ne la trouvait pas. Elle avait disparu. Alors, les Rolling Stones, étant les Rolling Stones, ils ont immédiatement enchaîné Can't You Hear Me Knockin'? Tu m'entends pas taper à la porte? Et donc, c'est un morceau très long qui peut durer 7 minutes à 15 minutes. Et là, il a duré 12 minutes. Et d'un seul coup, tout le monde a fait ça. Ils avaient retrouvé Amy Winehouse. Elle est arrivée. Elle s'est mise à genoux devant Mick Jagger. Genre, pardon, j'étais en retard, je suis une band girl. Mick Jagger l'a relevée et ils ont chanté une chanson des Temptations ensemble. C'était un moment. Ils ne se sont jamais revus. Ça a été leur seule rencontre. Amy Winehouse, c'est la seule artiste qui, pour l'instant dans l'histoire, en 60 ans de carrière, c'est la seule artiste qui a posé un lapin aux Rolling Stones. Voilà. Alors, le nouvel album des Rolling Stones, moi, je l'aime beaucoup. Je l'ai écouté tout l'été. Et je sais qu'il y a eu des critiques très dures un peu partout. Hein. Moi, je l'ai vécu comme un bonheur, un cadeau. Parce que les Rolling Stones, si on additionne 84 ans, plus 83 ans, plus 79 ans, on arrive à 244 ans. Enfin, l'âge des Rolling Stones, on ne peut pas ne pas en parler. Quoi. C'est le seul groupe de l'histoire qui a réussi à rester là. C'est le seul groupe qui ne s'est jamais dissous. Alors que Dieu sait que dans ce groupe, tout le monde ne s'aime pas. Il y a des moments où Keith Richards et Mick Jagger ont eu des mots très durs l'un pour l'autre dans la presse. Mais au moment du groupe, c'est plus fort qu'eux.
1: Et contrairement aux autres qui durent très longtemps, ils ne font pas que des reprises et des stades, ils créent de la musique.
2: Sur cet album, il y a un morceau très étrange qui s'appelle Mr. Charm. Mr. Charm, c'est Mick Jagger qui a l'air d'avoir des choses à dire à quelqu'un qui a gagné beaucoup d'argent. Il lui dit, je sais qu'on s'est jamais rencontré, mais tu connais bien mon nom. Tu sais que la vie est courte, est-ce qu'à un moment tu vas arrêter de faire du fric? Tu n'auras pas le temps de le dépenser. Et à un moment sur Internet, il y a des gens qui ont dit, mais
1: à qui s'adresse?
2: Et si tu écoutes les chœurs, calling Mr. Charm, Mr. Charm, Mr. Charm, à un moment, dans la chanson, Jagger chante calling Mr. Trump, Mr. Charm, Mr. Trump. Et alors, il faut bien écouter, hein, mais je vais vous mettre ce morceau, parce qu'une fois que vous le savez, c'est très difficile de ne pas l'entendre. Alors,
3: finesse, c'est la version vinyle verte.
2: Voilà.
3: Et le son est toujours là, le son de...

0: Il s'appelle Philippe Manœuvre, c'était notre premier invité pour l'émission Vinyl Club. On est ici à Grande Zéro, c'est un disquaire. Merci à toutes les équipes de Nostalgie. Vous nous retrouvez sur les réseaux, sur tous les endroits où il y a de l'image, sur TikTok, sur YouTube, évidemment, sur l'antenne de la FM. Un grand, grand merci.
1: Merci.
0: Si on veut t'entendre, où est-ce qu'on peut t'entendre encore ?
1: Sur scène, parce que je monte sur scène avec mon spectacle, Un enfant du rock raconte. J'ai Yarol Poupeau à la guitare derrière moi. On a déjà fait 3500 spectateurs à Paris l'année dernière. Et là, on s'apprête à faire la Scala le 24 novembre. On remet ça le 14 décembre. C'est des lundis le 23 et le 14, ouais, novembre, décembre à la Scala. C'est une grosse salle de 500 places. Et après, on part tout 2027. On sera en province. Un enfant du rock raconte. Philippe Manœuvre avec Yarol Poupeau. Voilà. Merci Phil de ton
0: merci
1: invitation.
0: À toi. C'était trop bien. Philippe Manœuvre en tournée, il va tout péter dans les chambres d'hôtel. Je vous préviens. Bonne soirée sur Nostalgie.
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0: Et à la semaine prochaine, dimanche 20h, nous recevrons Gilbert Montagnier.
3: Eh ben merci Philippe, effectivement on te retrouvera la semaine prochaine pour ce deuxième rendez-vous du Vinyl Club avec grand plaisir. En attendant, je propose de retrouver pour l'instant Vanessa Paradis et son nouveau tube sur Nostalgie.

0: Allez, belle fin de week-end avec Nostalgie. Et sur Nostalgie, justement, on va pouvoir enchaîner avec une nouvelle demi-heure de Tube Non-Stop avant 22h. Il y a Lisa de Saint-Herblain, tiens, qui est fan de Nostalgie et qui se régale à chaque fois qu'elle entend Jean-Jacques Goldman. Ça tombe bien, je vais vous offrir l'un de ces tubes. Rien que pour vous, ce sera dans notre prochain quart d'heure, bien sûr, sur Nostalgie.
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0: Et Nostalgie Rock reviendra tout à l'heure à partir de 22h en attendant tous les tubes 80 sur Nostalgie.

0: avec Nostalgie Grand qui reviendra tout à l'heure à partir de 22h pour 2h de Rock'n'Roll Attitude. On compte sur vous évidemment, en attendant toujours plus de tubes 80 rien que pour vous pour la suite.
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0: Et je vous promets par exemple Bonnie Tyler, il y aura aussi Kenny Loggins, sans oublier Francis Cabrel pour la suite sur Nostalgie.
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Allez, sur le stade, on termine ce week-end, cette journée de dimanche, avec de bonnes vibrations, comme le chantaient les Beach Boys. Et pour rester justement à la plage, tiens, Florent Pagny, bienvenue chez moi. Un tube que je vous propose maintenant, en attendant le retour de Nostalgie Rock tout à l'heure. Ce sera à partir de 22h sur Nostalgie.

0: Salut tout le monde, Thomas Cosset sur Nostalgie pour Nostalgie Rock et même Nostalgie Rock'n'Roll avec Led Zeppelin en ouverture.
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C'est Nostalgie et c'est Nostalgie Rock ce soir avec une injustice à réparer. Jon Bon Jovi n'est pas venu jouer en concert cet été en France, mais ici, dans Nostalgie Rock, il aura toujours sa place. On le redécouvre maintenant avec Blaze of Glory. Jon Bon Jovi dans Nostalgie Rock.

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2: Nostalgie Rock, on ne débranche plus entre maintenant et minuit avec Desire aux ordres de U2 dans quelques instants. Jimi Hendrix sera là également et puis on fera un hommage, un salut, chapeau bas, appelez ça comme vous voulez. Rita Mitsuko dans Nostalgie Rock, bien accompagné, le duo avec Sparks, Singing in the Shower. C'est dans quelques instants, donc vous ne bougez pas, ça se passe dans Nostalgie Rock.
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C'est Nostalgie et c'est Nostalgie Rock qui rythme désormais vos soirées du dimanche soir ici sur Nostalgie. On est avec Iggy Pop, Lost for Life. Lost for Life, deuxième album de Iggy Pop après les Stooges. Lost for Life ouvre l'album Lost for Life. Mais pour moi, ce titre, ça me fait penser à une autre ouverture, l'ouverture du film Trainspotting. Vous vous rappelez la course-poursuite d'Ewan McGregor, là, qui se plaque devant une voiture, grand sourire, et cette phrase « Choose life, choose a career », Iggy Pop sur Nostalgie, dans Nostalgie Rock.

Belle soirée, bon dimanche avec nous sur Nostalgie, dans Nostalgie Rock. On a appris cette semaine la disparition de Catherine Ringer. Sale coup quand même pour celle qui a tant apporté à la scène française avec Fred Chichin, leur groupe Rita Mitsouko. Ils ont fait exploser les genres, ils ont tout balayé sur leur passage. Ils ont surtout rehaussé le niveau du rock français au point que les Américains très pointus de Sparks les rejoignent. Le temps d'un duo qu'on écoute maintenant sur Nostalgie, Singing in the Shower.

0: Bonsoir tout le monde, Thomas Cosset sur Nostalgie pour Nostalgie Rock. Je vous accueille avec Queen, Eric Clapton et maintenant T-Rex.
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Merci de nous joindre. C'est Nostalgie Rock sur Nostalgie avec Guns N' Roses. Maintenant, les Guns qui s'étaient emparés du trône du rock'n'roll américain milieu des années 80. Une couronne qui allait vraiment bien sur la blondeur des cheveux d'Axel Rose, de Duff McKagan, d'Izzy Stradlin, de Steve Adler, même sur le chapeau de forme de Slash. Je trouve que ça lui allait bien. Les Guns qui ensuite nous livrent coup sur coup Use Your Religion 1, Use Your Religion 2 est tiré de cet album, un titre qui va figurer dans le blockbuster Terminator 2. Il est maintenant pour vous ce soir sur Nostalgie dans Nostalgie Rock, You Could Be Mine, Guns N' Roses. Mon petit conseil, ça n'engage que moi, mais mon petit conseil, c'est de monter le son, mais alors très

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2: Jusqu'à minuit sur Nostalgie, vous êtes avec moi dans Nostalgie Rock. Je suis très très heureux de vous retrouver encore ce soir. Dans quelques instants, The Cure, le titre qui figure au générique des Enfants du Rock. Oui, vous l'avez. Just Like Heaven. On aura aussi Texas. Et puis du Texas, on ira vers l'Alabama. Vous avez vu, hein, la science de l'enchaînement. Ce sera pour Sweet Home Alabama. Lynyrd Skynyrd, tout ça pour vous dans quelques instants ici sur Nostalgie, dans Nostalgie Rock.
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sur Nostalgie, Nostalgie Rock. Très bon dimanche, très bonne soirée avec des tubes qu'on a tous fredonnés. Dancing with Myself de Billy Idol ou maintenant A Girl Like You avec Edwin Collins. Plutôt une bonne soirée ensemble, non ?

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c'est Kim Wilde. Je choisis tous les tubes 80 que j'aime sur Nostalgie. Paul Simon, You Can Call Me Al, and the J. Gales Band before Paul. Two more hours standing by. Are you ready?

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0: Bonjour les amis, c'est Kim Wilde. Let's get going with Starship. We're building.